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1: Imaginons qu'il y a très très longtemps, les hommes vivaient sur Mars et les femmes sur Vénus. Imaginons ces Martiens d'un côté et ces Vénusiennes de l'autre, vivant selon leurs propres règles, correspondant à leur manière naturelle de fonctionner. La vie sur Mars. Sur Mars, les valeurs primordiales sont le pouvoir, la compétence, l'efficacité et la réussite. Un Martien agit avant tout pour prouver sa valeur et affirmer sa compétence comme ses capacités. Chaque homme mesure sa valeur personnelle en fonction de son aptitude à obtenir des résultats. Il tire avant tout satisfaction de ses réalisations et de ses succès. Sur Mars, tout reflète ses valeurs, même les vêtements. Les agents de police, les soldats, les hommes d'affaires, les scientifiques, les chauffeurs de taxi, les techniciens et les chefs cuisiniers portent tous un uniforme, ou du moins un couvre-chef symbolisant leur rôle et leur autorité. En règle générale, les Martiens s'intéressent plus aux choses et aux objectifs qu'aux personnes et aux sentiments. Aujourd'hui encore, les hommes entre eux discutent de voitures puissantes, d'ordinateurs les plus rapides, de divers gadgets et autres innovations technologiques, et non de relations humaines, d'amour ou de psychologie. Autre caractéristique sur Mars, fidèles à leur passion pour les solutions, les Martiens ont pour principe de ne rien changer quand cela va bien. Une de leurs expressions favorites est « On ne change pas une équipe qui gagne », car changer quelque chose, c'est risquer de se tromper, éventualité que veut éviter tout Martien qui se respecte. La vie sur Vénus. Les Vénusiennes ont un tout autre système de valeurs, fondé sur la communication, la beauté et les rapports humains. Elles passent beaucoup de temps à s'entraider, à se soutenir mutuellement et à s'entourer les unes les autres d'affection. Tout sur Vénus reflète ces valeurs. Au lieu de construire gratte-ciel et autoroute à 8 voies, les Vénusiennes se préoccupent de l'harmonie de leur vie et de celle de leur entourage. Les rapports humains leur importent plus que le travail ou la technologie. À bien des égards, leur monde est donc à l'opposé de celui de Mars. À l'inverse des Martiens, les Vénusiennes n'affectionnent guère les uniformes, symbole de compétence. Elles préfèrent porter chaque jour des vêtements différents, choisis en fonction de leur humeur. C'est pour cette raison qu'il peut leur arriver de se changer plusieurs fois par jour, leurs vêtements ne correspondant plus à leur humeur du moment. Sur Vénus, la communication passe avant tout. Il est beaucoup plus important de partager ses sentiments que d'atteindre ses objectifs ou de réussir. Converser et entretenir des contacts fréquents avec les autres Vénusiennes apporte une immense satisfaction. Il est difficile pour un homme de saisir cela. Pour comprendre ce que les rapports humains et amicaux apportent à une femme, il lui faut songer à ce que lui-même ressent lorsqu'il gagne une course, atteint un but ou résout un problème. Hommes et femmes fonctionnent aujourd'hui encore comme leurs ancêtres martiens et vénusiennes. Ils obéissent aux mêmes motivations, mais commettent souvent l'erreur d'avoir oublié qu'ils venaient de planètes différentes. Victimes de cette amnésie sélective, les hommes s'attendent que les femmes pensent, communiquent et agissent comme des hommes. De même, les femmes tiennent pour acquis que les hommes penseront, communiqueront et agiront comme elles. Cette attitude engendre inévitablement des déceptions répétées et nous empêche de prendre le temps nécessaire pour discuter avec amour de nos différences intrinsèques. Nous supposons à tort que, dès lors que notre partenaire nous aime, il aura les réactions et le comportement qui sont les nôtres lorsque nous aimons quelqu'un. Connaître et respecter nos différences permet d'aplanir spectaculairement nos rapports avec le sexe opposé. Alors, rappelons-nous toujours notre métaphore de départ, les hommes viennent de Mars, les femmes viennent de Vénus.
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1: Steb.
2: Bébert. Présente.
1: Vous avez une sœur dans l'établissement?
2: Oui, madame.
1: Eh ben, ça promet.
3: Moi, mes parents, ils sont divorcés.
4: Et ta mère, qu'est-ce qu'elle fait?
3: Elle travaille dans une boutique.
4: T'as jamais pensé à te sauver de chez toi?
3: Où est-ce que j'irai?
4: Je sais pas. Et lui, il habite aussi chez ses parents?
3: Non, mais c'est pas ça le problème. J'ai pas envie de me sauver, j'ai envie de le voir, c'est tout.
4: Tu verras peut-être à Noël.
3: Oh, Mian, écoute, ça suffit!
4: Elle te laisse vraiment pas libre?
3: Tu penses que j'ai pas le droit de sortir si elle sait pas où je vais? Le soir, c'est jamais après minuit. Bah, les tiens, ils sont pas comme ça?
4: Tu sais, ma mère est morte l'année dernière. Elle s'est suicidée.
3: Elle s'est suicidée?
4: Tu sais, elle était malade. Elle était malade des nerfs, alors. Mais je m'entends bien avec mon père. Tu vas peut-être se remarier.
3: Moi, je peux pas imaginer que ma mère se remarie. Remarque, dans un sens, ce serait pas plus mal. Tu crois que je pourrais recevoir mes lettres chez toi? Toi, tu sors avec beaucoup de garçons. T'as déjà couché avec un garçon?
5: Bah, moi, j'ai couché avec un garçon. Si, c'est vrai.
3: Alors?
5: Bah, rien. Je suis allée chez lui, enfin, chez ses parents. On est monté dans sa chambre. Il m'a embrassée sur la bouche.
3: La bouche ouverte?
5: Bah, ouais.
4: C'est dégueulasse.
5: Mais c'est comme ça, hein. Il m'a demandé de me déshabiller.
3: Et tu t'es déshabillée devant lui?
5: Ouais. Et il m'a dit de me coucher sur le lit, toute nue.
4: Ça, c'est pas vrai.
5: Je jure que c'est vrai.
3: Et alors?
5: Quoi et alors?
3: Bah, qu'est-ce qui s'est passé?
5: Bah, rien. Il s'est allongé à côté de moi. Il a lu un Spirou.
3: C'est tout?
5: Bah, ouais. J'ai jamais remarqué les garçons sur la plage. Des fois, ils ont leur maillot qui fait comme une bosse.
4: Non, j'ai jamais fait attention.
5: Eh ben, tu regarderas. Ça fait comme une bosse. Eh ben, ils appellent ça bandé.
4: Ah bon?
5: Ouais. Eh ben, quand un garçon couche avec une fille, ça peut devenir très long. Il y en a même qui restent comme ça et qui peuvent plus sortir du tout.
3: Mais comment long? Très long?
5: Bah, je sais pas, moi. Je crois que ça peut faire 2 mètres au moins.
1: Eh bien, je commencerai par Weber, qui s'est beaucoup fatigué. Weber, à l'avenir, quand vous recopierez les rédactions de votre sœur, essayez de corriger les fautes d'orthographe, vous m'éviterez un travail fastidieux. Vous avez zéro, bien entendu. Oh, Steb. Toujours dans le peloton de tête, hein? 1,5. Changez rien, surtout. Ruban. 1,5 aussi. En progrès. Continuez.
6: Tu peux m'expliquer les 2 heures de retenue pour jeudi prochain?
3: C'est un dessin, elle est complètement folle. Je n'avais pas ma peinture.
6: Et le 0 pointé en sciences naturelles, c'est parce que tu avais oublié ta peinture? Tu vas me prendre un rendez-vous avec ton professeur de sciences un matin avant 11 heures, pour commencer.
3: Ah, mais c'est pas possible, tu peux pas la voir.
6: Comment c'est pas possible?
3: Elle reçoit pas les parents.
6: Non. Pour quelle raison? Je voudrais bien savoir.
3: Elle est paralysée.
6: Elle est paralysée?
3: Bah oui, elle est paralysée, elle a eu la polio, elle n'aurait plus marché. Bon, qu'est-ce qu'on prend?
4: Non, il aurait mieux fait d'aller chez Luce, ici il n'y a pas de glace.
3: Moi je prends un chocolat chaud. Moi je vais prendre un diabolo menthe.
7: Mademoiselle?
3: Un diabolo menthe, s'il vous plaît.
7: De ce temps-là?
3: Ouais.
8: Tiens, moi aussi.
7: Avec des glaçons?
3: Ouais.
9: Et trois menthe, s'il vous plaît.
8: Et des pâtes.

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1: Dans Des histoires à Annecy et sa région, j'accueille le conteur Zian des Alpes. Bonjour Zian.
2: Bonjour.
1: Et aujourd'hui Zian, pour cette toute nouvelle histoire sur Séquence, qui nous présentez-vous ?
2: On va partir avec un personnage de nos belles montagnes de la Savoie, le diable. Le diable, justement, était allé voir Saint-Pierre il y a bien longtemps. Parce que Dieu avait donné l'usage du feu aux hommes. Ils pouvaient manger chaud, manger cuit. Et lui, le prince des enfers, ça le dérangeait. Alors il a convoqué Saint-Pierre dans un combat. Saint-Pierre a refusé, mais à force, il a bien été obligé d'accepter. Saint-Pierre lui a dit, « Tu veux te battre, d'accord, choisis le lieu. » On va se battre dans le four à pain, quand il est bien chaud. Saint-Pierre a dit d'accord, t'as choisi le lieu, à moi de choisir les armes. Il y avait là un grand bâton, un petit. Saint-Pierre a pris le petit, le diable a pris le grand. On a enfermé les deux immortels dans le four. Et puis on a entendu des cris, on a entendu gémir surtout. Le diable qui prenait des coups avec le petit bâton, lui était empêtré avec le grand. 3 jours plus tard, on a ressorti les immortels. C'est pour ça que le diable, en ressortant, a cette tête toute cabossée qu'on lui connaît aujourd'hui. Mais le diable était en colère, il voulait sa revanche. Saint-Pierre a dit, d'accord, c'est à moi de choisir le lieu. Oui, eh bien, on va se battre sur le pré de four. Le diable a dit, bien, je peux choisir les armes, oui. Il avait tellement pris des coups du petit bâton qu'il a choisi le petit. Saint-Pierre a pris le grand. Et de quelques coups de sa grande trique, va terrasser le diable qui est allé se cacher là-bas au fin fond du four. Alors depuis, quand le four est chaud, on prend bien garde de ne pas y mettre la main. Hein ? Le diable veille là-bas au fond. Et quand on va sortir ses pains, hein, qui chantent lorsqu'on les sort du four, alors, en Savoie, on sort son couteau Pinel, on fait une croix dessous, tout simplement pour enlever le diable qui est caché dedans.
1: Dans Des histoires à Annecy et sa région, sur Séquence, avec le conteur Zian des Alpes, c'était la légende du diable dans le four. Merci Zian.
2: Ah oui.
1: Zian des Alpes, ce sont des récits de vie, des légendes simples, des contes de montagne pour petits et grands. Et pour retrouver toute votre actualité, Zian, d'autres histoires et légendes locales, rendez-vous sur ziandesalpes.com. La suite sur Séquence, avec vous Zian, au prochain épisode.
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1: Dans Des histoires à Annecy et dans sa région, voilà une histoire connue de bien peu d'Annéciens. Pas très loin des abords du Semnose, et plus particulièrement dans le hameau du vallon Sainte-Catherine, d'étranges apparitions ont lieu. Des êtres malheureux vivent en ces lieux, lieux qui savent très bien se rendre mystérieux, surtout le soir, lorsque la brume tombe depuis la montagne et se faufile entre les arbres et recouvre les prés. Ce sont de lugubres dames blanches qui errent à la recherche de leurs sœurs disparues. Elles cherchent et elles appellent, mais en vain, car personne ne répond. Elles cherchent dans les chemins, entre les maisons, dans les sous-bois, inexorablement éloignées de leurs sœurs, toutes les cinq. Voici donc le récit de cette légende plus que centenaire. Pour la découvrir en totalité, il est nécessaire d'ouvrir un manuel d'histoire et de nous replonger dans la vie annécienne d'autrefois. Au XIIIe siècle, la princesse Béatrix Marguerite de Genève, fille de Guillaume Ier comte de Genève, décida d'établir une communauté de religieuses dans le paisible hameau du vallon Sainte-Catherine. Elle appela quelques religieuses de l'abbaye de Bonlieu sous Salenove à venir s'y installer. Ainsi figure dans les archives la mention de l'arrivée de moniales cisterciennes cloîtrées dans cette toute nouvelle abbaye, idéalement nommée Sainte-Catherine-du-Mont. La vie recluse dans ce havre de paix agréait toutes les sœurs, et ce, durant plus de 2 siècles. Mais voilà qu'un jour, l'affaire se corsa. Malheureusement, et comme dans de nombreuses communautés religieuses de la région, à la fin du XVIe

0: siècles, les contours des règles de vie strictes et très rigoureuses s'estompèrent. Et dans cette nature verdoyante et isolée, les religieuses commencèrent à prendre de vilaines habitudes. L'oisiveté avait gagné le couvent. Les simples haies qui servaient de rempart entre les nonnes et le monde extérieur laissaient passer biens, boissons, visiteurs et bien d'autres choses futiles de la société que des religieuses cloîtrées ne devraient jamais voir ni avoir. Ces abus furent tels qu'ils arrivèrent aux oreilles de François de Sales, évêque, qui tenta de remettre de l'ordre dans le couvent en raisonnant les religieuses. Mais sermons et courroux n'y firent rien, d'autant plus que les religieuses trouvaient toutes sortes d'excuses pour ne pas appliquer la règle fixée par leur communauté. Au milieu de cette folie, pas très catholique, vous en conviendrez, cinq religieuses avaient décidé de continuer à observer la règle stricte. Elles supplièrent François de Sales de réformer le couvent afin d'y faire revenir l'ordre et la prière. Mais ayant eu vent par l'intermédiaire d'un billet égaré, du désir de retour à l'observance stricte de la règle, par ces cinq sœurs dévotes et imposées par leur ordre, les religieuses endiablées, précédées par leur abbesse tout aussi délurée, décidèrent de fermer la porte du couvent au nez du saint homme. Qu'à cela ne tienne, François de Sales donna rendez-vous aux religieuses conservatrices dans l'église jouxtant le bâtiment, mais en vain. En 1772, le couvent ferma définitivement ses portes. Des excès des sœurs étaient devenus aberrants. Elles furent alors transférées à l'abbaye de Bonlieu, en plein centre-ville d'Annecy, demeurant ainsi sous l'œil attentif de l'évêque. Mais entre-temps, les cinq ferventes religieuses étaient mortes. Probablement de contrariété, ulcérées par les débordements qu'elles avaient constatés. Elles furent ensevelies sous les dalles de l'abbaye de Sainte-Catherine-du-Mont. Jamais leur corps ne fut récupéré, lorsque les sœurs furent déplacées, puis lorsque l'abbaye fut détruite. On dit aujourd'hui qu'elles errent par les chemins, le long du vallon Sainte-Catherine, le soir, à la recherche de leurs sœurs, dont l'âme s'est perdue dans la déraison du couvent. Il semblerait d'ailleurs que le meilleur endroit pour les rencontrer soit l'allée des Dames, non loin des ruines du couvent. Vous trouverez le vallon Sainte-Catherine aux portes d'Annecy en direction de Vieux-Gy, sur les hauteurs, à flanc de montagne. Dans des histoires à Annecy et dans sa région, c'était la légende des Dames de Sainte-Catherine. Une histoire à retrouver sur le dauphiné.com. La suite sur Séquence au prochain épisode.
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1: Dans Des histoires à Annecy et dans sa région, parmi toutes les légendes qui ont cours sur le lac d'Annecy, il en est une, très ancienne, un peu oubliée, que les anciens racontent encore parfois le soir. Il s'agit de la légende de la Maveria. L'extrémité du lac d'Annecy, quand on vient de Faverges, semble indiquée par le roc de Margeria, monstrueux monolithe qui, détaché des rochers de Talabar, s'est arrêté à mi-côte. Il sert de limite entre les communes de Verrier et d'Annecy-le-Vieux. Cette pierre, appelée dans le pays la Maveria, la mal tournée, fut, dit-on, consacrée jadis par des cérémonies druidiques. Aujourd'hui encore, elle inspire aux villageois une religieuse terreur. On prétend que sous cette puissante masse est enfoui un trésor dont la possession sera acquise à la jeune fille, jugée assez vertueuse pour recevoir du bon Dieu ou des fées le privilège de pouvoir déplacer cette pierre. Jusqu'ici, la pierre est restée en place. Les descendants de la famille Quétan, ancienne famille d'Annecy-le-Vieux, ont transmis cette autre légende que voici. Il était autrefois une riche famille, les Duvernay, dont le père refusait la main de sa fille Blanche, un honnête jeune homme, bon chrétien mais très pauvre, du nom de Robert Deschamps. Une nuit de Noël, alors qu'un orage épouvantable avait empêché les gens du village de se rendre à l'église, on s'était réunis dans le pêle de la ferme, autrement dit, la pièce commune. Robert était parmi les invités. Le père de Blanche avait fait préparer un repas frugal, du lard salé, une brissolée de châtaigne, le tout arrosé de cidre. Brusquement, la porte s'ouvrit, laissant passage à un mendiant considéré par tous comme un sorcier, car il jetait des sorts sur le bétail et polissait le blé dans l'épi. Il n'avait, paraît-il, jamais prié Dieu. On ne pouvait cependant lui refuser l'hospitalité une nuit de Noël. Une fois rassasié, il s'installa sur la paille de l'écurie. Minuit allait sonner dans l'écurie quand la jument se mit à hennir d'inquiétude. Un sarvant lutin malicieux des environs était entré dans l'écurie. Il révéla au sorcier que dans quelques jours, comme tous les 100 ans, les pierres de la montagne iraient boire au lac, découvrant les diamants sur lesquels elles étaient posées. Mais il fallait se dépêcher pour en profiter, car elles revenaient très vite à leur place, écrasant celui qui ne pouvait présenter un trèfle à 4 feuilles, cueilli dans la grotte des Sarrasins. 3 jours plus tard, le jeune Robert rencontra Bernard de Menton qui gravait une croix sur la plus haute des roches. Ce dernier lui expliqua également comment devenir riche, mais sans lui dire comment se protéger. À minuit, dans un fracas de tonnerre, les pierres dévalèrent vers le lac et le sorcier commença à remplir son sac de diamants. Mais déjà les pierres revenaient. Il brandit son trèfle magique, tandis que Robert crut sa dernière heure venue. Soudain, la pierre sur laquelle il y avait une croix s'arrêta devant lui comme pour le protéger. C'était désormais une pierre baptisée qui ne pouvait nuire à un chrétien. Quant au trèfle, il n'avait aucun effet sur elle. La pierre écrasa donc le sorcier et resta figé à cet endroit dans une position étrange qui la fit surnommer la Maveria. Robert ramassa tout un trésor. Il devint riche et put bien entendu obtenir la main de Blanche. Quant à l'âme du sorcier, les vieux paysans vous diront qu'on peut l'entendre gronder autour de la Maveria les soirs d'orage, mêlés aux appels sinistres des hiboux. Dans Des histoires à Annecy et dans sa région, c'était la légende de la Maveria, tirée de l'ouvrage d'Anthony de Say, Légende et tradition populaire de la Haute-Savoie, paru en 1875. La suite sur séquence au prochain épisode.
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1: Dans Des histoires à Annecy et sa région, parmi toutes les légendes qui ont cours en Haute-Savoie, il en est une très ancienne, un petit peu oubliée. Écoutez ce qui serait arrivé aux habitants de Chamonix pour n'avoir pas fait preuve de charité. Voici la légende de la mer de glace. La mer de glace était jadis, il y a bien longtemps, une plaine fertile où l'abeille de Chamonix trouvait des fleurs à discrétion. Il est même probable que c'est à cette époque que remonte la réputation du miel qu'on recueille dans cette vallée. Et les chamoniards sont encore au bénéfice de cette réputation. Bonne ou mauvaise, la réputation se fait une place parmi les préjugés et comme telle, celle-ci est aussi difficile à démolir que cela. Mais il est dit que les gueux seuls sont généreux, les autres ne s'aiment pas entre eux. Il arrive quelquefois qu'un tel qu'on croit gueux n'est rien moins qu'un saint et que les héros du calendrier moderne sont tout aussi curieux de mettre les morts.

0: portait là les preuves que l'étaient les dieux de l'Olympe. Les saints du paradis s'étaient donc aperçus depuis longtemps de l'avarice des habitants de la région supérieure de Chamonix. On sait bien vite en paradis quand un pauvre a été mal accueilli et qu'on lui a fermé la porte au nez sans même un Dieu vous bénisse, qui pourtant ne coûte pas cher. Un jour, on y raconta une histoire de pauvre qui avait fait le tour du village sans recevoir un seul morceau de pain. On s'indigna de semblable dureté et l'un des plus ardents de la céleste cohorte s'offrit pour en tirer vengeance. Muni d'un laissez-passer et les effets rendus formes, le jeune saint, car nous n'avons jamais su son nom, tout ce que la légende nous a conservé, c'est que c'était l'un des plus jeunes habitants de l'Empire des Cieux. Le jeune saint, donc, revêt des habits de mendiant, prend une besace, s'arme d'un bâton et se présente à toutes les portes du hameau signalées pour sa dureté à l'égard des pauvres. Partout il fut éconduit et s'il n'eût pas pris ses précautions, il serait mort de faim avant le terme de son voyage. Il touchait au dernier seuil du hameau. Là, il renouvelle sa pleurarde prière. Le maître de séance avance et lui enjoint d'aller porter sa plainte ailleurs. Mais derrière cet homme apparaît une jeune fille qui, dissimulant une éponge sous son tablier, trouve moyen de la glisser dans la main du mendiant sans être aperçue de son père. Celui-ci continue son chemin sans prendre plus souci du pauvre. Mais le pauvre, lui, s'était tout à coup transfiguré. S'approchant de la jeune fille, ébloui et étonné, il lui dit « Va, prends tout ce que tu as de plus précieux, quitte ce village maudit, hâte-toi, la vengeance du ciel est prête et n'est pas la moindre hésitation. » La jeune fille obéit, elle part en emportant sa quenouille et jetant un regard en arrière, que voit-elle ? Plus de village, une mer de glace avait englouti tous les habitants de cette époque à Chamonix. On ne dit pas ce qu'est devenue la jeune fille, mais on présume qu'un voisin bien avisé, rencontrant la fuyarde d'une quenouille à la main, comprit bien vite qu'il faisait là une bonne rencontre et qu'elle ne resta pas longtemps à marier. Quant au saint, il est probable qu'il rentra au paradis en se frottant les mains et que tous ses confrères lui ont dit, après avoir écouté le récit de son exploit, « Ma foi, c'est bien fait ». Et voilà comment, dans cette légende, la mer de glace aurait englouti tous les habitants de Chamonix. Dans des histoires à Annecy et dans sa région, c'était la légende de la mer de glace tirée de l'ouvrage d'Anthony Dessay, « Légendes et traditions populaires de la Haute-Savoie » paru en 1875. La suite sur Séquence, c'est au prochain épisode.
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3: Dans des histoires à Annecy et sa région, et dans ce tout nouvel épisode, nous posons nos valises à quelques encablures d'Annecy sur les pentes d'une montagne sauvage. Nous sommes dans le Veuhache, territoire riche en légendes et dont certaines ont un côté violent et sombre, avec souvent le diable comme protagoniste central. Voici donc sur séquence la légende du chat noir et du diable. Nous sommes en 1869 avec un certain Jacine Buichot, propriétaire d'une maison amérale, un petit hameau de la commune d'Héloïse. L'homme est sans le sou, mais il souhaite remédier rapidement à cette inconfortable situation. Pour cela, il a lu avec attention le grand et le petit Albert, deux traités de magie et d'occultisme datant du XIIIe siècle. Dans ses ouvrages, Buichot a trouvé la marche à suivre pour obtenir une marmite pleine d'or. La recette est somme toute assez simple. Il faut se procurer un chat noir, très noir et sans aucun poil blanc, l'enfermer vivant dans une marmite bien cadenassée et le mettre à bouillir à feu vif dans l'âtre de la cheminée. J'en conviens, c'est pas très gai. La recette est, paraît-il, imparable. À minuit, le ragoût de chat sera transformé en or. Mais il y a une condition pour que l'opération réussisse. Il ne faut surtout pas tourner le dos à la marmite. Porté par ses rêves de richesse, Jacine Buichot se mit en quête d'un chat noir, tout noir. Chose difficile, car ceux qu'il trouva avaient toujours quelques poils blancs dans leur pelage. Mais il finit par capturer un chat tout noir, une pauvre bête efflanquée qui n'imaginait pas le martyre qu'elle allait subir. Nous étions la veille de Noël. Le temps était épouvantable et notre sinistre personnage avait pris la précaution d'envoyer sa femme passer la nuit dans sa famille. Seul, dans la maison, il mit le chat tout vivant dans la marmite pleine d'eau qu'il entoura de chaînes bien serrées. Il fit ensuite cuire le tout dans sa cheminée. Malgré les terribles miaulements du chat, il resta impassible face à la marmite jusqu'à minuit. Les 12 coups ayant sonné au clocher d'Héloïse, il la retira du feu et la laissa refroidir une vingtaine de minutes. Après avoir pris soin d'enlever les chaînes autour de la marmite sans se brûler, il ouvrit précautionneusement le couvercle. Regardant à l'intérieur, il poussa un terrible cri d'effroi car un diable noir et luisant jaillit de la marmite remplie de pièces d'or. Au même moment, la pierre située au fond de l'âtre se mit à pousser, c'est-à-dire à grossir et à devenir incandescente, donnant à la pièce une température digne de l'enfer. Face au diable, Jacine Buichot préfère prendre la fuite. Complètement affolé par la vision et le rire de ce diable effrayant, mais aussi par l'ambiance surnaturelle de la pièce, le pauvre Jacine prit ses jambes à son cou, sortit de la maison et s'enfuit en courant en direction des bois d'Arcine sur les pentes du Veuhache. Persuadé d'avoir Lucifer à ses trousses, il courut comme un dératé sous les trompes d'eau d'un ciel peut-être déchaîné par les forces occultes qui l'avaient libéré. Le curé du village, alerté par des voisins effrayés, s'arma d'eau bénite et partit avec quelques paroissiens courageux à la recherche de Jacine Buichot. Sous la pluie et sous un ciel déchiré par des éclairs, ils arpentèrent les bois d'Arcine sans trouver aucune trace du fugitif. Finalement, l'homme réapparut de lui-même à Héloïse. 3 jours plus tard, hagard ayant complètement perdu la raison. La marmite, elle, n'avait pas bougé de place. Toujours posée sur l'âtre, elle ne contenait plus qu'un pauvre chat mort ébouillanté dans l'eau. Car dans sa fuite terrorisée, Jacine Buichot s'était retourné et avait tout fait rater. Après une semaine sur place, et bien que le curé ait dûment exorcisé sa maison, il quitta sa femme et le hameau de Méral pour errer sans but sur les chemins de la Haute-Savoie, mendiant le gîte et le couvert. De nos jours encore, les promeneurs passant à Méral peuvent toujours voir cette fameuse pierre du diable, un énorme caillou rougeâtre encastré dans le mur de la maison de Jacine Buichot, l'homme qui voulait être riche et qui devint fou. Cette étonnante et terrible légende du diable amiral est tirée de l'ouvrage « Contes et légendes du pays de Veuhash », un livre qui retrace les temps anciens où fées, loups, ours, sorcières, géants et vouivres peuplaient cette contrée au riche passé historique. Traversé par de nombreux chemins de randonnée, le pays du Veuhash conserve ses vestiges et ses légendes. Dans des histoires à Annecy et sa région, c'était la légende du chat noir et du diable avec l'aide du site lemessager.fr. La suite sur séquence, c'est au prochain épisode.
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1: Dans Des histoires à Annecy et sa région, nous partons aujourd'hui dans l'Albanais, une petite région historique et naturelle de la Savoie. Elle se trouve entre le lac du Bourget et le lac d'Annecy, aux portes du parc naturel régional des Bauges. Voici sur Séquence la légende du Rumilien bien embarrassé. L'Albanais est le rognon de l'ancienne Savoie, chacun sait ça. C'est la contrée la plus plantureuse et la plus riche en richesse agricole, on s'entend. Il n'est pas étonnant que des voisins jaloux aient mis sur le compte des habitants de cette région privilégiée une foule d'histoires dont on se fait des gorges chaudes autour du poêle pendant les longues soirées d'hiver. Rumilly, avec sa délicatesse et son bon sens, n'y prend pas garde. Il laisse la fable courir les grands chemins, mais surtout sans s'inquiéter d'elle. Il sait que l'histoire marche aussi et qu'il a une belle place dans son sac. Connaissez-vous d'ailleurs l'histoire du pot de crème dont les Rumiliens font les prêts ? Je m'en vais vous la conter. Tout d'abord, il faut savoir qu'ils sont plutôt frileux, les Rumiliens, ces méridionaux de la Savoie. À plus forte raison, ont-ils peur de se mouiller. Quand il pleut, le parapluie est pour eux un objet indispensable et les mauvaises langues disent volontiers qu'un Rumilien sortirait sous la pluie plutôt sans chemise que sans parapluie. Et cela s'applique à tous les degrés de l'échelle sociale. Un jour, un garçon de ferme est envoyé par son maître porter un pot de crème à une ferme distante de quelques centaines de pas. Mais il pleuvait. Et quand il fait de la boue, il vaut mieux protéger les sabots du cheval que les siens. Le garçon harnache donc la jument de son maître, l'enfourche sans pudeur, ouvre son parapluie d'une main, reçoit le pot de crème de l'autre et le voilà parti. Mais voici que se présente un obstacle. La jument ne veut plus avancer et fait même mine de se cabrer. Le cavalier est obligé de mettre pied à terre. Et comment faire ? Ses deux mains sont embarrassées. Jeter le parapluie, c'est s'exposer à être mouillé. Il n'y songe même pas une minute. Le pot de crème, c'est fragile, mais il faut sacrifier quelque chose et il n'y a que cela à sacrifier. Le messager lance donc sans sourciller le pot de crème dans la boue et continue son voyage sans se douter qu'il n'a plus de but. Je vous ai apporté un pot de crème, dit-il au fermier qui venait au-devant de lui. « Mais je l'ai versé en chemin de crainte de me mouiller en vous l'apportant. » Le fermier regretta son pot de crème, la fermière bien plus encore. Mais il ne vint ni à l'un ni à l'autre l'idée qu'on aurait pu le leur rapporter au risque de se mouiller un tantinet. L'histoire du pot de crème est vraiment cosmopolite et pourrait être revendiquée par bien d'autres régions. La preuve, nous avons vu à l'exposition de Genève un tableau intitulé « Ces filles dans l'embarras ». Il représentait un écuyer avec un parapluie d'une main et un pot de lait de l'autre. Et ce tableau traduisait une légende en vogue dans le pays de l'auteur qui, lui, venait de Munich. Dans Des histoires à Annecy et sa région, c'était la légende du Rumilien bien embarrassé, tirée de l'ouvrage d'Anthony Dessay, Légendes et traditions populaires de Haute-Savoie, paru en 1875. La suite sur Séquence, c'est au prochain épisode.
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1: Et aujourd'hui, dans Des histoires à Annecy, j'aimerais vous emmener sur les bords du lac à la découverte de l'Imperial Palace. L'Imperial Palace fait partie des bâtiments emblématiques de la ville d'Annecy. L'Imperial Palace est à la fois un hôtel 4 étoiles et un casino très prisé des Annéciens. C'est donc en 1912 que débute la construction de l'Imperial Palace sur un terrain de la famille Ruffy acheté 500 000 francs de l'époque. René Lévraz est alors à la tête de ce projet, lui qui est également le tenancier de l'hôtel Verdun. Son objectif, mettre sur pied un hôtel de luxe. Il commande donc les plans de l'Imperial à l'architecte ayant réalisé le Palace de Menton en 1904. Le 14 juillet 1913, l'hôtel ouvre ses portes, le rez-de-chaussée et le premier étage étant déjà accessibles. En raison de la proximité du lac, le terrain sur lequel se construit l'Impérial est instable. Les fondations sont donc réalisées sur pilotis à la manière de Venise. Mais cela n'empêche pas la construction d'avancer rapidement, à tel point qu'en seulement 10 mois, ce nouvel hôtel de luxe sortira de terre. Une partie des matériaux utilisés vient des environs. Les pierres de taille sont acheminées depuis Menton-Saint-Bernard. Quant aux sapins, ils viennent de Doussard. Pour le reste, les ardoises sont rapatriées d'Angers et le mobilier des magasins du Louvre. Au total, la construction de l'Impérial se monte à 1 million de francs or. Le 14 juillet 1913 marque l'ouverture officielle de l'Impérial. Pour fêter l'événement, un dîner est organisé. Il réunit une quarantaine d'Américains, tous issus de la haute société. Quant aux finitions, elles se poursuivront jusqu'en 1918. Alors que le parc de 41 000 m² est peu à peu embelli par les plantations de massifs de fleurs, ce nouveau palace annécien devient très rapidement un lieu convoité par les têtes couronnées. L'Impérial n'a pas connu que des jours fastes. Peu de temps après son ouverture, la Première Guerre mondiale éclate. Elle vient alors freiner la mise en route de l'hôtel. Il faudra donc attendre la signature de l'armistice et la fin de la guerre pour que le palace connaisse des heures meilleures. En 1934, Alban Dulon rachète le fonds de l'Impérial. En 1939, la Seconde Guerre mondiale se déclenche et stoppe de nouveau le bel élan de l'hôtel de luxe. Il sera réquisitionné par les Allemands avant de servir d'hôpital militaire puis de quartier général aux résistants. C'est seulement suite à cela que l'Imperial Palace retrouvera sa vocation première. En 1947, le palace est remis à neuf, celui-ci ayant beaucoup souffert durant la guerre. En 1949, il accueillera durant 6 mois une conférence de l'ONU. En 1958, les propriétaires décident de vendre l'hôtel afin qu'il puisse être transformé en appartement. L'objectif est ici de rentabiliser le terrain et les bâtiments. En 1959, la ville s'y oppose et frappe le terrain de servitude dans le but de conserver le parc. Alban Dulon, qui décède en 1962, laisse son épouse seule aux commandes. Si l'Impérial sera encore ouvert durant quelques saisons, il fait rapidement faillite et ferme ses portes de manière définitive le 31 août 1967. La même année, la ville d'Annecy acquiert le terrain. Alors que la ville d'Annecy s'efforce de trouver un partenaire qui rénovera l'Impérial tout en conservant son parc, l'ancien hôtel de luxe est dévasté par un incendie en 1981. Il faudra attendre 1984 pour qu'un candidat sérieux apparaisse. Il s'agit du groupe allemand Jung. Le projet présenté est conforme à l'attente de la ville, à savoir de conserver le bâtiment existant dont les murs restent la propriété d'Annecy sans que de nouvelles constructions soient créé à côté, l'idée demeurant donc de conserver le parc et la presqu'île. La première pierre sera finalement posée le 17 juin 1988. En décembre 90, après 2 années de travaux, l'hôtel de l'Imperial Palace est inauguré. En mars 91, le casino impérial voit le jour. De nombreuses personnalités sont présentes, telles que Henri Salvador, André Dussolier, Nicoletta, Paul Sulitzer ou encore Bruno Mazur. Décor chic, lignes épurées, couleurs sobres, c'est ce qui caractérise ce nouvel espace de l'Impérial. Royal. Lors de l'ouverture, le casino comporte un nightclub qui deviendra par la suite le Club de l'Impérial. Un restaurant gastronomique, la Pascaline, voit par ailleurs le jour. Il doit d'ailleurs son nom à l'ancêtre de la roulette, inventé par Blaise Pascal. En 92, des machines à sous sont installées. Elles sont la même année, les jeux dits classiques sont déplacés sur la mezzanine afin de faire de la place au nouveau restaurant La Rotonde autour du monde. Pour mémoire, depuis sa sortie de terre, l'Imperial Palace a accueilli de nombreuses personnalités. Jusqu'en 1963, les grands noms se succèdent. La princesse Clémentine de Belgique, Sacha Guitry, la famille Peugeot, Edith Piaf, Winston Churchill ou encore Charlie Chaplin. Personnalités politiques, chanteurs ou autres, tout le monde apprécie de passer un séjour dans ce coin tranquille des Alpes françaises, que ce soit pour une soirée ou plusieurs jours. Alors, la prochaine fois que vous passerez au bord du lac, devant sa majestueuse façade Belle Époque, qui dresse sa silhouette depuis plus d'un siècle dans le paysage d'Annecy, vous pourrez vous dire peut-être que vous marchez sur les traces de Charlie Chaplin, de Piaf ou encore de Winston Churchill. Dans Des histoires à Annecy, c'était l'histoire de l'Imperial Palace avec l'aide du site annecy-ville.fr. La suite, au prochain épisode sur Séquence.
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1: Dans Des histoires à Annecy et sa région, nous partons dans ce nouvel épisode dans le massif des Voirons avec la légende de l'Espagnol, l'enfant et la mule. Nous sommes donc dans le massif des Voirons où règne une atmosphère mystérieuse qui attire l'attention de certains. Ce coin a été le théâtre de nombreux récits étranges, souvent liés à des événements tragiques du passé. Et c'est au pied de cette montagne, dans une vieille maison en ruine, que prend vie une histoire glaçante. La légende de la mule blanche, une légende qui hante toujours la montagne des Voirons. C'est une maison abandonnée et envahie par le lierre qui semble sur le point de s'effondrer. Ses murs, en piteux état, peinent à soutenir un toit tout aussi délabré sur lequel se trouvent deux petites lucarnes orientées vers le sud, laissant entrer un peu de lumière. Au rez-de-chaussée, l'escalier menant à l'étage a disparu, remplacé par des ronces et des épines qui envahissent les lieux, tandis qu'une large brèche, vestige d'une ancienne porte, permet encore d'accéder à l'intérieur. Derrière cette histoire se cache en réalité une tragédie qui remonte à plusieurs siècles et dans la région, cette maison et son histoire sont bien plus connues qu'on ne pourrait le croire. Autrefois, elle servait de refuge à un Espagnol et à son jeune fils de 12 ans qui s'était aventuré jusque dans cette région isolée. Ils y vivaient en compagnie de leur mule blanche, fidèle compagne de leur quotidien. Un matin, la famille disparut soudainement sans laisser de traces. Le lendemain, le corps du garçon fut retrouvé derrière un buisson et celui du père un petit peu plus loin. La mule blanche étant introuvable, on supposa que l'assassin s'était enfui à toute vitesse, chevauchant la monture de ses victimes pour s'enfuir. Mais la mule, entêtée et fidèle à son maître, finit par revenir seule à l'écurie quelques jours plus tard. Peu après, accablée de tristesse, elle mourut près de la maison, retrouvant ainsi l'âme de son jeune maître. Quant à la raison de la mort du père et de son fils, personne ne sut jamais qui les avait tués, ni pourquoi. Depuis cette tragédie, la légende raconte que chaque nuit, à minuit pile, un phénomène étrange se produit.

0: produit près de la maison en ruine. Le fantôme d'une mule blanche apparaît, frappant du pied le seuil de la porte comme si elle attendait quelqu'un. Soudain, l'âme de l'enfant apparaît à la petite lucarne. Il regarde autour de lui, grimpe habilement sur le rebord de la fenêtre et se rend sur le toit d'où il se lance dans le vide. Il atterrit sur le dos de la mule et ensemble, ils s'éloignent à une vitesse folle, disparaissant dans l'obscurité de la nuit. Ceux qui ont eu la chance ou la malchance d'assister à cette scène parlent d'une apparition irréelle, d'un instant suspendu où la frontière entre les vivants et les esprits semble totalement s'effacer. Dans des histoires à Annecy et sa région, c'était la légende de l'Espagnol L'Enfant et la Mule, tirée du site annecy-ville.fr. La suite sur séquence, c'est dans un prochain épisode.
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0: Si la connerie n'est pas remboursée par les assurances sociales, vous finirez sur la paille.
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2: Comme tous les matins depuis 2 ans, j'avais choisi le coin le plus reculé du café pour prendre mon petit déjeuner. À mon entrée, le patron de l'établissement m'avait salué d'un jovial « Bonjour maître » avant de m'apporter un double café et une corbeille de croissants frais. Le facteur qui passait par le bar avant de commencer sa tournée en avait profité, comme à son habitude, pour me remettre mon courrier ainsi qu'un exemplaire du Herald Tribune auquel j'étais toujours abonné. Je me souviens d'avoir parcouru rapidement les titres du journal en dégustant mon premier croissant. La disparition de Steiner et l'enquête sur le vol de la Joconde monopolisaient de nombreuses pages, mais je ne lus aucun de ces articles. Cela faisait longtemps que les tourments du monde ne me touchaient plus, et seules les pages littéraires et sportives continuaient à éveiller chez moi un semblant d'intérêt. Dès l'instant où l'employé des postes m'avait remis le colis, j'avais eu un mauvais pressentiment. « No news is good news », disait autrefois mon père, un capitaine de cargo français, lorsqu'il consentait à dire quelques mots dans la langue universelle pour faire plaisir à son américaine de femme. Je déballai le paquet sans attendre, en sortis une boîte en bois, que j'ouvris tout en m'assurant que personne ne regardait dans ma direction. Dehors, il tombait toujours cette pluie fine, caractéristique de la Bretagne et qu'à l'époque je croyais tant aimée. J'étais dans une période de ma vie où rien ne pouvait plus me surprendre. J'attendais patiemment que s'écoulent les jours, en limitant mon activité au triptyque, manger, dormir, se promener. Et la moindre contrariété à cet emploi du temps n'éveillait en moi qu'inquiétude et abattement. C'était le quart supérieur droit du tableau, la moitié du sourire le plus célèbre de toute l'histoire de l'art. Comme tout le monde, j'avais vu la reproduction de la Joconde des centaines de fois, sur des couvertures de livres, des t-shirts ou des cartes postales. Pourtant, ce matin-là, la dépouille du tableau me fit presque la même impression que l'horreur d'un corps déchiqueté. Puis, peu à peu, j'osai la regarder, et je la trouvai encore belle. Ce qui me frappa d'abord, ce fut l'esthétique et la couleur du fond, ce paysage de montagnes escarpées qui paraissait pourtant incomparablement léger. Puis le doux modelé du visage qui ressortait clairement malgré son amputation et où dominait une impression de pudeur matinée d'indécence. Pour toute explication, il n'y avait qu'une phrase, jetée sur un Bristol. 4. La misère morale et politique d'un gouvernant le rend de fait illégitime. Alexis de Tocqueville. De la démocratie en Amérique, 1835. Et derrière le Bristol, cet étrange rendez-vous. Samedi 11 septembre, 16h, Chapelle Santa Maria, Monte Giovanni, province de Sienne, Toscane. Je restais longtemps à fixer cette citation que je connaissais bien en tant qu'ancien avocat. Qu'est-ce que cela pouvait signifier dans ce contexte? Pourquoi avais-je le pressentiment que ce morceau de tableau était bien un quart de la véritable Mona Lisa et non pas celui d'une vulgaire copie? Pourquoi ai-je eu peur avant même d'ouvrir le paquet? Et n'ai-je jamais pensé qu'il pouvait s'agir d'une blague ou d'un coup monté?
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1: Dans Des histoires à Annecy et dans sa région, j'aimerais aujourd'hui vous conter la légende du dragon de Praz-sur-Arly. Une légende qui occupe une place toute particulière dans le cœur des habitants du Val d'Arly. C'est une histoire ancienne qui puise ses racines dans un récit de terreur, de bravoure et surtout d'union face au péril. C'est un conte transmis de bouche à oreille qui raconte comment deux familles rivales s'allièrent pour vaincre une bête effrayante, incarnation des forces sauvages et destructrices de la nature. Praz-sur-Arly est un charmant village savoyard niché à 1035 mètres d'altitude. Entouré de forêts denses, de pentes herbeuses et de torrents, le décor semble tout droit sorti d'un conte. Et c'est donc dans cette atmosphère à la fois rude et poétique que prend naissance la légende. Les paysages du Val d'Arly en toute saison inspirent naturellement la magie, le mystère et les récits symboliques. Selon la tradition orale, tout commence par un bouleversement. Un dragon redoutable, aux yeux de feu et au croc acéré, serait sorti des profondeurs de la forêt pour semer la panique. La bête, que certains décrivent comme mi-serpent, mi-lézard géant, aurait élu domicile près d'un torrent local. Son souffle faisait flétrir les arbres, ses rugissements faisaient fuir les troupeaux et son ombre jetait le froid dans les cœurs. La vallée jusqu'alors paisible bascule alors dans la peur. Les bergers n'osent plus monter à l'alpage, les enfants restent cloîtrés et même les anciens parlent à voix basse. Dans ce contexte oppressant, deux familles dominent le village, les Muffat et les Grosset. Depuis toujours, elles se disputent les terres, l'eau et le bétail. Leur rivalité bien connue divise le bourg.

0: Mais face à la menace surnaturelle, quelque chose change. Le danger est tel qu'il ne laisse plus place aux querelles humaines. Lors d'une assemblée populaire sous la halle du village, les anciens exhortent à l'union. Inspirés par ce sursaut collectif, les deux familles ennemies décident de faire front ensemble. C'est un moment symbolique fort qui marque le basculement de la peur vers l'action. Car si le dragon incarne la nature indomptable, il incarne aussi les divisions humaines face à l'adversité. Et dans cette vallée cernée de montagnes, seule la coopération permet de survivre. Fortes de leur alliance nouvelle, les familles Muffat et Grosset élaborent un plan rusé pour capturer la bête. Ils savent que le dragon s'approche souvent du torrent pour boire à la tombée du jour. Les hommes tressent de longues cordes avec des fibres de chanvre et de lin, tandis que les femmes préparent des appâts avec des restes de viande. Le piège est tendu près du nant du cheval, près du torrent, à l'endroit précis où le dragon a été aperçu plusieurs fois. Le soir venu, dissimulés derrière les rochers et les fourrés, les villageois attendent en silence. Les bêtes sont enfermées, les lampes éteintes et la vallée tout entière semble retenir son souffle. Puis, un grondement sourd, un souffle chaud et deux yeux rougeoyants apparaissent dans la pénombre. La bête approche, attirée par l'odeur. Elle s'avance, sûre d'elle, inconsciente du piège tendu. Au signal, les hommes tirent de toutes leurs forces. Le dragon se cabre, hurle, se débat. Le sol tremble, la rivière gronde, mais les cordes tiennent bon. Et dans un dernier effort, les villageois précipitent la créature dans le courant furieux de l'Arly, en crue ce jour-là à cause de la fonte des neiges. Emportée par les flots, la bête disparaît à jamais. Le lieu du combat est d'ailleurs encore visible aujourd'hui. Il porte le nom de Tir aux cordes en hommage à l'effort collectif qui permit de vaincre la créature. Ce toponyme inscrit sur les cartes IGN est la trace réelle d'une légende orale. C'est là toute la beauté du patrimoine immatériel savoyard. Il façonne autant les esprits que les paysages. Avec le temps, la légende s'est transformée. Certains y voient une métaphore des dangers naturels, avalanches, crues, bêtes sauvages, que les communautés de montagne devaient affronter. D'autres y lisent un message sur la nécessité de surmonter les divisions. Pour les plus jeunes, c'est une merveilleuse histoire à raconter lors des veillées ou des randonnées familiales. La légende du dragon de Praz-sur-Arly n'est pas qu'un conte pour enfants. Elle est l'expression d'une sagesse populaire ancestrale, née d'un territoire montagnard rude mais solidaire. À travers cette histoire, les habitants ont transmis bien plus qu'un souvenir. C'est une leçon d'union, de courage et de résilience. Dans des histoires à Annecy et dans sa région, c'était la légende du dragon de Praz-sur-Arly, inspirée du site mordu2savoie.fr. La suite, dans un prochain épisode sur Séquence.
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1: Lorsque j'étais plus jeune et plus influençable, mon père me donna un conseil. Tâche de toujours voir ce qu'il y a de meilleur chez les autres, me dit-il. De là, mon inclination à ne pas me hâter de juger. Et même pour moi, il y a des limites. À l'époque, nous buvions tous avec excès. Plus nous étions en harmonie avec notre temps, plus nous buvions. Et aucun d'entre nous n'a apporté quoi que ce soit de neuf. J'étais profondément dégoûté en rentrant de New York.
2: Je vois, monsieur Carraway.
1: Dégoûté de tout le monde et de tout. Un seul et unique homme était préservé de mon dégoût.
2: Un seul homme? Monsieur Carraway?
1: Gatsby.
2: Il était de vos amis?
1: Jamais je n'ai rencontré quelqu'un qui ait l'espoir autant chevillé au corps. Gatsby mort, New York devenait un lieu hanté pour moi. Cette ville, mirage miroitant autrefois à mes yeux, me répugnait à présent. Pour ma dernière soirée à New York, je suis retourné dans l'énorme et incohérente maison une dernière fois. Les auxiliaires de Wolfsheim l'avaient dépouillé.
3: Et il a offert toutes ses soirées dans l'espoir qu'un beau jour, elle échoue chez lui par hasard.
4: C'est une vraie fête foraine.
5: Mais comment faites-vous pour vivre ici tout seul?
6: Elle a le don de tout rendre splendide, pas vrai, vieux frère?
5: Musique! Que l'on passe la soirée à danser!
6: Viendrez-vous, vieux frère? On a besoin de vous.
5: J'aimerais que ça reste pour toujours ainsi.
6: Laissez-moi faire.
1: Je me suis rappelé que nous venions tous chez Gatsby pour soupeser sa corruption. Alors qu'il était là, devant nous, à dissimuler un rêve incorruptible.
5: Tout est parfait, parce que nous n'était en imagination irrésistible de perfection.
1: Comme la lune montait dans le ciel, je demeurais là, sans bouger, méditant sur ce vieux monde inconnu. Et je songeais à ce que fut l'émerveillement de Gatsby lorsqu'il aperçut pour la première fois la lumière verte au bout de la jetée de Daisy. Il avait fait un si long chemin, et son rêve avait dû lui sembler si proche qu'il ne pouvait plus manquer de l'empoigner. Et il ne savait pas que ce rêve était déjà derrière lui. Gatsby croyait en la lumière verte, en l'avenir orgastique qui, d'année en année, recule devant nous. Il nous a échappé cette fois, qu'importe. Demain, nous courrons plus vite. Nous tendrons les bras plus loin. Et un beau matin, c'est ainsi que nous avançons. Barque à contre-courant. Sans cesse ramener vers le passé.

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1: Ma remarquable intuition de la féminité me permet de savoir que vous êtes troublée.
2: Je suis tellement prête à me marier.
1: Lizzie, je suis capitaine de ce navire. Et la fonction de capitaine m'autorise en fait à célébrer un mariage en mer, sur le pont de ce navire, ici, sur le champ.
2: Non, merci.
1: 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Nous nous ressemblons beaucoup, vous et moi, moi et vous, nous.
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1: Dans des histoires à Annecy et dans sa région, je vous emmène aujourd'hui non loin de Longvagny. Voici donc la légende de Notre-Dame de Pontvert. Il existe auprès du château de Montreux.
0: Non. 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
1: Dans des histoires à Annecy et dans sa région, je vous emmène aujourd'hui non loin de Longvagny. Voici donc la légende de Notre-Dame de Pontvert. Il existe auprès du château de

0: oratoire est très vieux, si vieux que son origine se perd dans la nuit des temps. Sans doute avait-il été érigé pour protéger les voyageurs passant sur ce chemin et leur permettre de se recueillir un moment devant son hôtel afin de solliciter les grâces de la sainte patronne de ces lieux. Et certes, bien peu de personnes passaient là sans s'arrêter au moins un instant et dire quelques prières. Il y avait cependant des exceptions à cette règle et c'est l'histoire de l'une d'elles que nous allons vous raconter. Un matin donc, trois marchands venant de Longvagny suivaient cette route avec l'intention de se rendre pour leurs affaires au marché de Rumilly. Le moyen de transport étant fort réduit à l'époque et la distance à parcourir n'étant pas bien longue, les trois compères allaient à pied. Ils devisaient à voix haute en marchant d'un bon pas et leur rire résonnait doucement dans le silence ouaté d'une brumeuse matinée d'automne. Tout en parlant et plaisantant, les voyageurs approchèrent de l'oratoire devant lequel deux d'entre eux se découvrirent avec respect tout en sollicitant l'appui de la Vierge au cours de la journée à venir. Mais le troisième, loin de manifester aucune dévotion, commença à se moquer hautement de ses compagnons en disant que lui n'avait nul besoin d'invoquer une madone pour que ses affaires marchent bien. Les deux autres marchands protestèrent avec véhémence et tentèrent vainement de ramener leur ami à de meilleurs sentiments, mais ce dernier persista dans son attitude irrespectueuse et finalement, après force imprécation, se saisit de la statuette et du haut du pont la jeta au fond du gouffre avant qu'on ait pu l'en empêcher. La sainte image, après avoir bondi de roc en roc, alla s'écraser au sein des flots qui l'emportèrent dans un grondement de tonnerre dont le bruit sinistre se répercuta à travers l'abîme. Après l'accomplissement de cet acte sacrilège, inutile et stupide en soi, les trois marchands reprirent leur route de compagnie. Mais le plus grand silence régna désormais parmi eux et dura jusqu'à leur arrivée. D'une part, les deux fidèles de la Vierge avaient été péniblement impressionnés par la scène brutale dont ils venaient d'être les témoins et sentaient une grande tristesse s'abattre sur eux. D'autre part, le mécréant, bien qu'il essayât de plaisanter de temps en temps, n'était pas sans éprouver un vague remords qu'il essayait de chasser en vain. Arrivés à Rumilly, les trois compagnons se quittèrent et allèrent chacun du côté où leurs affaires les appelaient. Ils ne se retrouvèrent que dans la soirée et reprirent ensemble le chemin de leur maison. Les événements de la journée ayant apporté une diversion précieuse à ceux du matin, la conversation reprit avec une certaine animation entre les trois marchands. Chacun racontant les négociations, bonnes ou mauvaises, faites au cours du marché. Celui qui avait si bien détruit la statue quelques heures plus tôt se félicita notamment d'avoir fait l'acquisition à prix avantageux d'une paire de bœufs magnifiques qu'il ramenait avec lui. La route se poursuivait ainsi, tout en devisant et discutant, et les approches de Longvagny apparurent bientôt dans le lointain. En arrivant près de Pontvert, le silence se fit de nouveau, car le souvenir de l'incident du matin reprit naissance avec force, et chacun pressa le pas, dans l'intention de passer au plus vite devant le sanctuaire. Quelle ne fut pas la stupéfaction des trois amis lorsqu'ils aperçurent à l'intérieur de l'oratoire la statue de la Vierge posée à la place habituelle qu'elle occupait avant de disparaître au fond des eaux. C'était bien cette image qu'ils avaient coutume de voir depuis tant d'années. Elle était là, intacte, et sans avoir subi aucun dommage, comme si rien ne s'était passé. À cette vue, les voyageurs s'arrêtèrent, confondus par un tel miracle, et les deux fidèles de Marie tombèrent à genoux en priant avec ferveur, tandis que le mécréant, subjugué par la surprise, sentait un sentiment confus l'envahir, un sentiment fait à la fois d'effroi et d'admiration. Tout à coup, un grand bruit les fit se retourner brusquement tous trois. Les deux bœufs, profitant du relâchement de leurs liens, s'enfuyaient au plus vite sur la route. Ils atteignirent le pont et s'élancèrent dans le gouffre, à l'endroit même où le marchand avait jeté le matin la statue de la Vierge. Dit qu'à cette vue, l'impie eut comme un éblouissement intérieur. Comprenant enfin la puissance de celle qu'il avait si cruellement offensée, il se jeta à genoux à son tour, implora son pardon et jura de se montrer à l'avenir croyant et pratiquant sincère. Avait-il payé trop cher ce retour à la foi, gage de son salut éternel ? Dans des histoires à Annecy et dans sa région, c'était la légende de Notre-Dame de Pontvert, une légende tirée du livre « Légende de Savoie, Annecy et les Gorges du Fier » de Georges Sapier, paru en 1968 aux éditions Ofris. Sur séquence, la suite au prochain épisode.
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0: Corben, mon ange, qu'est-ce que tu m'as fait, là? 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Il n'y avait rien, aucune pêche, aucune énergie, rien du tout. Je suis censé animer une émission. 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Ok.
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1: Dans des histoires à Annecy et dans sa région, et sans vouloir affoler qui que ce soit, j'aimerais aujourd'hui vous parler de fantômes. Et oui, car il semblerait bien que l'on puisse rencontrer encore beaucoup de fantômes en exercice en Haute-Savoie. Les fantômes, ces ombres mystérieuses qui hantent les histoires, les légendes et l'imagination collective. Les récits de rencontres avec des esprits errants et des âmes tourmentées ont été transmis de génération en génération. Sur le fond, l'histoire des fantômes est intimement lié à notre patrimoine culturel savoyard. Et si finalement les fantômes étaient bien réels? Comme par exemple au château de Menton-Saint-Bernard, situé près du lac d'Annecy, une forteresse médiévale qui connaît des histoires de fantômes depuis toujours. Des visiteurs ont rapporté avoir ressenti des présences étranges et entendu des bruits inexplicables dans les couloirs du château. Selon les légendes locales, le château serait hanté par le fantôme de Dame Blanche de Menton, une ancienne résidente du château qui aurait été trahie et assassinée par un amant jaloux. On dit qu'elle apparaît vêtue de blanc et errant dans les couloirs, faisant parfois entendre ses pleurs. Et que dire du manoir de Novelle à Annecy, une ancienne demeure de la noblesse qui a été le théâtre de nombreuses histoires de fantômes et de phénomènes paranormaux. Les récits parlent d'apparitions de personnages historiques décédés, des bruits de pas et des portes qui s'ouvrent mystérieusement. Autre lieu, le château de Ripaille à Thonon-les-Bains. Il est lui aussi associé à des légendes de fantômes et de phénomènes surnaturels. Datant du 15e siècle, il a une riche histoire et aurait des esprits, des chevaliers et des dames fantomatiques errant dans ses couloirs ou ses jardins. Des témoins affirment avoir vu une silhouette éthérée se promenant dans les jardins ou dans les anciennes salles du château. Certains prétendent que c'est l'esprit d'un ancien seigneur du château, tandis que d'autres pensent qu'il s'agit d'un gardien de l'au-delà veillant sur les lieux. Sans oublier toujours, dans ce château de Ripaille, la légende du diable de Ripaille. Autre site, également réputé pour ses prétendues activités paranormales, le château de Thorin, situé près d'Annecy. Les légendes locales racontent que le fantôme d'un ancien seigneur du château entrait encore les lieux. Des visiteurs ont affirmé avoir entendu des bruits de chaînes, des chuchotements et des pas provenant des pièces vides. Et que penser du moine de l'abbaye d'Entremont, situé dans la vallée de l'Arve, un site historique datant du 11e siècle. On raconte qu'un fantôme de moine hante les ruines de cette abbaye. Selon la légende, ce moine aurait été impliqué dans des activités occultes interdites par l'Église à l'époque. Depuis, son âme tourmentée erre dans les vestiges de l'abbaye, suscitant à la fois la curiosité et la peur chez les visiteurs. Mais si vous recherchez le château le plus hanté de Haute-Savoie, il faut vous rendre à Salnove. Une des pièces de cet édifice porte le nom de chambre du diable. Cette chambre a la particularité d'être murée. Seul un homme peut passer à travers l'étroite baie, mais un cheval n'y passerait pas. La légende veut que pendant que le vidame de Chaumont faisait la guerre en Terre Sainte, le seigneur de Salnove avait tenté d'enlever son épouse qui se prénommait Berthe. Le chapelain du château, le prêtre, pratiqua du fond de son oratoire une excommunication contre le déloyal chevalier. Il s'agit en fait de confiner dans cet espace le cheval fantôme qui hante le manoir et de l'empêcher surtout de se faufiler dans les autres parties du château. Derrière cette muraille qui isole la chambre du diable du reste de l'édifice, il existe donc un cheval bardé de fer, la bouche écumante, la crinière hérissée. Et quand vient le soir, il piaffe d'impatience et fait résonner les dalles de la vieille tour de ses coups de sabot. Tous les alentours sont frappés de terreur quand ses hennissements dépassent le diapason ordinaire. Quand l'orage éclate, la rivière des Us se gonfle et envahit l'endroit où se tenait le chevalier sur son cheval. Ils sont entraînés dans les flots qui se referment sur eux. Le cheval étant à demi coupable, on lui permit de revenir sur l'eau et pour le dédommager du danger qu'il avait couru, on l'autorisa à prendre sa retraite dans cette pièce du château. Cet épisode a été réalisé avec l'aide du site lefaucigny.fr. Alors, fantôme bien réel ou imagination? Si vous voulez aller plus loin, je ne saurais que trop vous recommander le très bon livre de Marine Benoît, In Tenebris. C'est sorti chez Payot. C'est un livre enquête sur les phénomènes paranormaux, poltergeists, revenants démons et autres fantômes, mis à l'épreuve par des neurologues, des psychiatres, des psychologues ou encore des physiciens, mais pas que. Ces scientifiques nous éclairent d'un jour nouveau sur ces phénomènes. Et force est de constater qu'il est des cas où l'irrationnel nous interroge et frôle de très près le réel. Les mystères en Haute-Savoie ne s'arrêtent pas qu'aux fantômes. La suite, c'est donc dans un prochain épisode des histoires à Annecy et dans sa région sur Séquence.
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1: Dégagez-moi la une, mettez cette photo à la place.
2: Le titre ?
1: Spider-Man, héros ou menace ? Photo exclusive du quotidien.
3: Menace, il est venu protéger ce
1: film. Objection, avocat, vous prenez vos photos et je fais mes titres, d'accord ? C'est bon, ça vous convient ?
3: Oui, monsieur.
1: Chouette !
3: Spider-Man n'a pas attaqué la ville, il venait la défendre, c'est de la médisance.
1: Je suis pas d'accord, et je n'apprécie pas. La médisance, c'est en parole. Dans la presse, on dit calomnie.
4: Cool, votre déguisement.
3: Merci.
4: D'où il vient ?
3: C'est moi qui l'ai fabriqué.
4: Il a pas l'air très confortable.
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1: Mesdames, Mesdemoiselles, Messieurs, bonsoir. Permettez-moi tout d'abord, au nom de toute l'équipe des dossiers de l'écran, d'Armand Jameau, d'Anne-Marie Lamory, de Laure Baudouin, de Gilles Bercan et de moi-même, de vous souhaiter une très bonne et une excellente année 1987, en espérant, avec vous, j'en suis sûr, qu'elle sera plus clémente pour les quelques 2 milliards d'hommes et de femmes qui, à travers le monde, souffrent en attendant des soins, de la nourriture et, le plus souvent, la paix.
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1: L'alchimiste prit en main un livre qu'avait apporté quelqu'un de la caravane. Le volume n'avait pas de couverture, mais il put cependant identifier l'auteur, Oscar Wilde. En feuilletant les pages, il tomba sur une histoire qui parlait de Narcisse. L'alchimiste connaissait la légende de Narcisse, ce beau jeune homme qui allait tous les jours contempler sa propre beauté dans l'eau d'un lac. Il était si fasciné par son image qu'un jour il tomba dans le lac et s'y noya. À l'endroit où il était tombé naquit une fleur, qui fut appelée Narcisse. Mais ce n'était pas de cette manière qu'Oscar Wilde terminait l'histoire. Il disait qu'à la mort de Narcisse, les Oréades, divinités des bois, étaient venues au bord de ce lac d'eau douce et l'avaient trouvé transformé en urne de larmes amères. « Pourquoi pleures-tu ? » demandèrent les Oréades. « Je pleure pour Narcisse, » répondit le lac. « Voilà qui ne nous étonne guère, » dirent-elles alors. « Nous avions beau être toutes constamment à sa poursuite dans les bois, tu étais le seul à pouvoir contempler de près sa beauté. » « Narcisse était donc beau ?» demanda le lac. « Qui mieux que toi pouvait le savoir ?» répliquèrent les Oréades surprises. « C'était bien sur tes rives tout de même qu'il se penchait chaque jour. » Le lac resta un moment sans rien dire, puis « Je pleure pour Narcisse, mais je ne m'étais jamais aperçu que Narcisse était beau. Je pleure pour Narcisse parce que chaque fois qu'il se penchait sur mes rives, je pouvais voir au fond de ses yeux le reflet de ma propre beauté.
2: Voilà une bien belle histoire, dit l'alchimiste.
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1: Dans Des histoires à Annecy et dans sa région et dans ce nouvel épisode, j'aimerais vous conter l'une des légendes les plus connues en Pays de Savoie, celle du Dahu, animal mystique, mythique, dont la renommée a traversé les montagnes et le temps. Ce célèbre habitant des montagnes, tout droit sorti de l'imaginaire savoyard, est l'un des animaux les plus énigmatiques et sans doute l'un des plus malins des Alpes. Si vous n'en avez jamais entendu parler, préparez-vous à découvrir un animal aussi fascinant que bancal. Le Dahu est décrit comme un cousin éloigné du chamois ou du bouquetin, avec un pelage épais, brun clair l'été et brun foncé l'hiver, parfaitement taillé pour affronter les rigueurs des hauteurs alpines. Imaginez un animal doux et craintif, avec de petites oreilles tombantes et une queue en forme d'arc, toujours tournée vers le ciel à la manière des chèvres. De la tête aux sabots, il peut mesurer entre 80 et 120 cm de haut, peser dans les 20 à 50 kg et vivre jusqu'à 18 ans. Là où ça devient vraiment intéressant, c'est quand on parle de ses pattes. Oui, ses pattes, car le Dahu est un cas unique dans le règne animal. Il a des pattes plus courtes d'un côté que de l'autre. Ce déséquilibre lui permet de se déplacer avec une adresse remarquable sur les pentes escarpées. Mais attention, il y a un hic. Le Dahu ne peut se déplacer que dans un sens et faire demi-tour et mission impossible sous peine de dévaler la pente comme une boule de neige. Chaque Dahu suit donc son propre itinéraire en boucle autour de la montagne sans jamais changer de direction. Il n'existe pas qu'un seul type de Dahu, non, il y en a toute une palette, chacun avec sa particularité. Le Lévogir ou Dahu droitier, ses pattes sont plus longues du côté droit, ce qui lui permet de tourner facilement autour de la montagne, toujours dans le sens des aiguilles d'une montre. Le Dextrogir ou Dahu gaucher, ses pattes sont plus longues du côté gauche, ce qui lui permet de tourner dans le sens inverse des aiguilles d'une montre. L'Ascensus frontalis. Ici, ce sont les pattes arrière qui sont plus longues, idéales pour grimper les montagnes, mais un peu plus compliquées pour descendre. Ou encore le Descentus frontalis qui, à l'inverse, a des pattes avant plus longues. Ce Dahu préfère dévaler les pentes à toute allure, mais il galère un petit peu quand il s'agit de monter. Alors, est-ce que le Dahu existe vraiment? Voir un Dahu, ou même espérer le photographier, relève de l'exploit quasi surnaturel. En fait, personne n'a jamais aperçu ni croisé cet animal étrange, ce qui est en fait une véritable légende vivante. Mais attention, pour certaines personnes, et notamment les cryptozoologues, le Dahu est bel et bien réel, un véritable trésor de nos montagnes. Pour ceux et celles qui croient en l'existence des Dahus, l'animal serait aujourd'hui une espèce en voie de disparition et seuls quelques rares lévogires, ce qui tourne, rappelez-vous, dans les sens des aiguilles d'une montre, serait encore en vie, caché dans les coins les plus reculés des montagnes. La phrase « va chasser le Dahu » est une blague bien connue en Haute-Savoie, un vrai piège à touristes. C'est le petit jeu favori des locaux pour se moquer des monchus ou des nouveaux venus. L'idée, envoyer les pauvres novices en chasse de cet animal légendaire avec des conseils tout aussi bancals que le Dahu lui-même. D'ailleurs, chaque village a sa propre méthode pour chasser cet habitant des montagnes. La plus courante, s'approcher discrètement derrière le Dahu, puis siffler ou taper contre un arbre avec un bâton. L'animal curieux de nature sort nouveau venu. L'idée, envoyer les pauvres novices en chasse de cet animal légendaire avec des conseils tout aussi bancals que le Dahu lui-même. D'ailleurs, chaque village a sa propre méthode pour chasser cet habitant des montagnes. La plus courante, s'approcher discrètement derrière le Dahu, puis siffler ou taper contre un arbre avec un bâton. L'animal curieux de nature

0: passionné de folklore ou tout simplement curieux, le Dahu demeure une figure emblématique de nos montagnes. S'il est improbable d'en croiser lors d'une excursion en Pays de Savoie, son mythe, lui, continue de vivre et d'enrichir l'imaginaire collectif des amoureux des Alpes. Dans des histoires à Annecy et dans sa région, c'était la légende du Dahu tirée du site annecy-ville.fr. La suite sur séquence dans un prochain épisode.
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1: Je dois me rappeler, quand la maîtresse et quand le docteur Hassan sont gentils, que c'est pas mes vrais amis. Qu'elles font semblant. C'est pour ça que j'ai insulté Madame Dujardin de connasse. La directrice a dit « Ce comportement est inacceptable et que je suis une enfant très perturbée et que je dois voir quelqu'un. » Enfin, pas n'importe qui, je dois voir le docteur Hassan, parce que je vois plein de gens tout le temps. Mais c'est pas pareil que de voir quelqu'un qui est un charlatan de psy. Et c'est vrai que cette charlatan de psy, quand je la fixe bien pendant qu'elle me parle, avec ses sourcils comme de mignonnes chenilles grises et son sourire de gentillesse, ça fait un soleil dans mon ventre. Je me dis que ça va aller, parce que la vie est belle. C'est Tata Pauline qui dit toujours ça, que la vie est belle. Mais quand même, je trouve que ça dépend la vie de qui. Depuis, à chaque fois que je vais voir la charlatan de psy, papa me demande « De quoi vous avez parlé ?» Parce qu'il faut pas raconter les histoires de famille et ça regarde personne ce qui se passe à la maison. Les gens doivent se mêler de leurs oignons et c'est comme ça qu'on garde bien les vaches. J'aimerais bien qu'on ait des vaches. J'aurais une amie vache, je l'appellerais Roberte. Parce que même si c'est pas un super nom pour un humain, pour une vache, c'est très bien. À papa, je réponds, chez la psy, je fais des dessins, j'ai raconté que je faisais du vélo le dimanche, qu'on avait mangé des crêpes et que j'aime très fort mon papa, ma maman et mon grand frère. Je dis pas à papa pour ce cahier où j'écris, parce que c'est seulement pour mon intimité. Je lui dis pas que je crois que le docteur Hassan est un peu mon ami à force. Je veux que papa soit content. C'est le plus important de pas l'énerver. C'est maman qui explique ça. Sinon, ça va mal se terminer. Je dis à papa que j'ai pas parlé des disputes au docteur Hassan, alors il dit « C'est très bien. Tu es ma petite princesse. Tu es tellement intelligente. Tu tiens ça de ton papa. Tu seras la première femme sur la Lune. Tu seras le genre de personne qu'on appelle pour sauver le monde en cas d'apocalypse. Ça veut dire la fin du monde. Je suis si fière de toi. » Ces mots-là, c'est aussi bon que le béane à la fraise qu'il me donne après. Parfois, quand j'ai bien répondu, il fait même des blagues au dîner. Il dit à maman que c'est très bon ce gratin, c'est quoi ? Et maman sourit, comme quand elle écoute la plus belle chanson du monde. Alors, pour qu'on soit heureux tous les quatre, pour pas que papa soit en colère, j'invente des histoires dans le bureau du docteur Hassan. J'invente des histoires dans ma tête. Quand je parle à Gabriel, à maman, aux autres enfants à l'école. Le docteur Hassan dit « D'accord, Gabriel, mais tout ça ne nous dit pas pourquoi tu as sauté de ce toit ou pourquoi tu continues à jouer avec des allumettes malgré l'interdiction de l'école. » Je dis « Désolée, je ne me souviens plus. C'est l'amnésie qui fait ça. » Parce qu'elle est traumatique. Elle me croit et elle sourit avec sa gentillesse dans ses sourcils. Ce qui est bien avec les belles histoires, c'est qu'elles recouvrent de beauté les choses moches, comme un papier cadeau doré autour d'une grosse crotte de chien. Et après, on peut faire semblant de croire qu'à l'intérieur, il y a un super cadeau.
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1: Hein? Flinguerai ça, moi. Feignasse, salopard. Je te vois venir, petite vache. Ordure. Je flingue plus vite que toi. Je me plante là et tu me provoques. Alors, mec, tu provoques? Tu provoques? Fais pas ça ou t'es foutu. C'est à moi que tu parles? C'est à moi que tu parles? C'est à moi que tu parles? Alors, à qui est-ce que tu parles? T'en vois un autre que moi ici? J'en vois pas d'autre que moi ici. À qui tu parles alors? Tu vas le dire, oui ou non? Ah oui. Non. D'accord. Hein? Écoutez bien, bande de dépravés. Vous avez devant vous un homme qui en a marre. Un homme qui n'en peut. Écoutez bien, bande de dépravés. Voilà l'homme pour qui la coupe est pleine. L'homme qui s'est dressé contre la racaille, le cul, les cons, la crasse, la merde. Voilà quelqu'un qui a refusé.

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1: Et si tu profitais de ce que tu es là-haut pour me gratter un peu l'épaule droite, hein? Gratte, oh, un poil plus bas, oui, c'est ça, c'est ça. Oh, oh, que c'est bon, Mowgli. Oh, que c'est bon. On va se servir d'un arbre et un gros, ça me démange trop.
2: Ce que t'es drôle, Balou.
1: Ah, ah oui. Ah, ah, ça fait du bien. Ah. Ah, encore un peu. Yep.

0: Oh mon Dieu, ce que c'est bon de vivre. Essaie, mais détends-toi. Oui, rafraîchis-toi. Mets-toi à l'aise, viens sur mon ventre. Et laisse-moi te dire une chose, petit frère. Si tu travailles comme cette abeille, tu te rendras malade. Ne gâche pas ton temps pour l'impossible. Et si tu peux le trouver, alors tant mieux pour toi.
1: Et tu verras que tout est résolu lorsque l'on se passe des choses superflues. Alors tu ne t'en fais plus. Il en faut vraiment peu, très peu pour être heureux.
0: J'abandonne. Espérons que ça va durer. Mowgli, si tu chantais avec moi.

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1: Didier. Tu veux pas, quand tu vois quelqu'un, tu veux pas d'entrée comme ça, lui sentir le cul. C'est important, ça. C'est très important. On ne sent pas le cul quand on connaît pas. D'accord?
2: Oui.
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2: De la vraie, faite avec mes choux à moi. 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